0: Voici notre héros étendu sur le sable, au large maintenant. Au large!
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1: Enfin, c'est toi.
2: Je viens à peine de sortir de prison.
1: Qui t'empêchait de sortir plus tôt? Je t'avais envoyé une lime. Tu m'en veux d'avoir été en prison?
2: Pour toi, j'y retournerai.
1: Parce que tu m'aimes. Ton lieutenant était ici tout à l'heure.